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1: Bonjour à tous, on commence votre horoscope de ce jeudi 23 juillet par les béliers. D'humeur joyeuse, vous entraîne avec vous votre tribu pour suivre dans de nombreuses activités récréatives.
2: Taureau, si vous vous mettez à la disposition de toutes celles et ceux qui ont besoin de vous, vous devez vous fâcher pour mettre les limites.
3: Gémeaux, c'est le moment de tirer toutes les conclusions qui s'imposent pour comprendre ce que vous devez faire pour que vos relations soient satisfaisantes.
4: Cancer, les rencontres ne manqueront pas, il vous suffira de faire les bons choix.
5: Lion, une ambiance d'émulation vous encourage à donner le meilleur de vous-même.
6: Vierge, c'est donc le bon moment pour lancer une affaire avec la promesse d'un bel impact financier, mais aussi de gratification plus personnelle.
7: Balance, vous rencontrerez de nouvelles opportunités, il serait dommage de ne pas en profiter.
8: Scorpion, vous allez avoir des retombées positives de vos initiatives d'il y a 3 semaines.
9: Sagittaire, votre ardeur pleine de bonne volonté pourrait cependant vous nuire si vous négligez certains détails.
10: Capricorne, aujourd'hui vous débordez d'ardeur, vos échanges sont sincères et spontanés.
11: Verseau, vos raisonnements tiennent la route, mais vous avez le don d'attirer les contestataires.
12: Et enfin les poissons, évitez de vous engager sur des terrains glissants, vous regretteriez de ne pas avoir prévu la parade.
13: Je vous souhaite à tous une excellente journée.
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1: Le son est déjà à fond en studio à 7h. On n'a pas de voisins. Bonjour et bienvenue. Radio Camargue est à Port-Saint-Louis-du-Rhône pour information. La météo à Port-Saint-Louis et partout en Camargue et en Provence. Après les infos de Virginie. Radio Camargue. Bonjour Virginie Quénon.
2: Bonjour Christophe, bonjour à tous. L'info en Camargue et dans la région, avec la vigilance très élevée toujours en vigueur dans les massifs des Bouches-du-Rhône, des bus écolo à Nîmes Métropole et puis Zinedine Zidane en sélectionneur de l'équipe de France de football. La nouvelle sera officialisée la semaine prochaine. Avancez un coup d'œil sur le temps aujourd'hui en Camargue. Du soleil et quelques passages nuageux en matinée. Cet après-midi, le ciel sera plutôt dégagé. Les températures ce matin, 27 degrés à Port-Saint-Louis, à Martigues et à Salon, 28 degrés à Tarascon. Cet après-midi, on attend 30 à 35 degrés. Mais tout d'abord, prudence donc si vous aviez prévu une balade en forêt aujourd'hui dans les Bouches-du-Rhône. Les 25 massifs du département sont fermés aujourd'hui à cause d'un risque d'incendie très sévère. Les Calanques, le Garlaban, l'Étoile ou encore la Côte Bleue sont concernés. Et les températures vont grimper jusqu'à 36 degrés et on attend des rafales de vent jusqu'à 55 km/h. Un feu de broussailles s'est déclaré en fin de journée hier dans le quartier des Trois Ponts à Nîmes. Heureusement, les sapeurs-pompiers ont rapidement maîtrisé l'incendie. Il a détruit environ 500 mètres carrés de végétation. Les autorités appellent toujours à la plus grande vigilance. Le Gard est placé en vigilance rouge pour les feux de forêt aujourd'hui. Des bus plus écolos, Nîmes Métropole poursuit la modernisation de son réseau de transport. La collectivité met progressivement en service ses premiers bus articulés 100% électriques de 18 mètres sur le réseau Tango. Julie Pierret.
3: Oui, 9 véhicules ont été commandés, 5 sont déjà arrivés, 4 autres seront livrés dans les prochains jours. D'une capacité de 104 passagers, ils offrent jusqu'à 340 km d'autonomie. L'investissement représente plus de 7,5 millions d'euros. En parallèle, une ombrière photovoltaïque vient d'être inaugurée au dépôt Tango. Elle sera mise en service d'ici la fin de l'année et produira environ 1300 MWh d'électricité chaque année. Une partie de cette énergie, en tout cas, alimentera directement les installations du réseau. Aujourd'hui, Tango compte déjà une centaine de véhicules qui fonctionnent à l'électricité, au biogaz et au biocarburant.
2: Merci Julie. L'objectif de Nîmes Métropole, c'est de convertir l'ensemble de son réseau urbain à des motorisations propres d'ici 2030. Le Delta Festival à Marseille est bien maintenu ce soir malgré une série d'annulations d'artistes après des accusations de violences sexuelles visant l'un des fondateurs de l'événement. Plusieurs chanteurs et DJ, dont Kungs, Mickey, Adèle Castillo ou encore Moziman, ont d'ailleurs annulé leur venue. Les organisateurs ont écarté la personne concernée et ont annoncé avoir lancé des enquêtes internes et indépendantes. Le festival se tient jusqu'à dimanche sur les plages du Prado. Et puis on en sait un peu plus sur l'arrivée de Zinedine Zidane en tant que sélectionneur de l'équipe de France de football. Il devrait être officiellement présenté mardi prochain, le 28 juillet. L'ancien entraîneur du Real Madrid succède à Didier Deschamps qui a quitté son poste après la Coupe du Monde 2026. Zidane aurait signé un contrat de 4 ans jusqu'au Mondial 2030. Voilà pour l'actualité. Bonne journée avec Radio Camargue.
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1: C'est un très beau soleil. Alors les températures, j'ai une petite nouvelle à vous donner pour demain. Les températures à la mi-journée, 31 degrés à Marseille, 32 degrés à Aix-en-Provence, 33 degrés à Arles, une pointe à 34 à Nîmes, avec toujours du vent pour les rafales, 50 km à l'heure. La bonne nouvelle entre guillemets, c'est que les températures vont légèrement baisser, notamment la nuit, dès la nuit prochaine. Allez, ça fait du bien de l'entendre, on verra tout ça ce soir.
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0: Madonna, c'est trop bien.
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0: Eh bien bonjour, Radio Camargue, c'est un beau slogan, ça. Madonna, c'est trop bien. Vous l'avez vu à la mi-temps comme ça, là. Donc de la Coupe du Monde. Ça paraît loin, cette Coupe du Monde maintenant. Alors, bonjour et bienvenue à très très bon jeudi avec nous. Tout à l'heure à 9h30, alors c'est pas tout de suite, c'est vrai, mais nous retrouverons Laurent Mossé, il est le directeur donc du Cinéplanète à Salon de Provence, fidèle partenaire de votre radio. Tout au long de l'année, on a des invitations pour vous. C'est le cas d'ailleurs sur le site de la radio. Alors, le Cinéplanète, c'est exceptionnel, avec des écrans géants de 8 mètres. Écoutez, on se perd d'ailleurs dans les différents films que nous pouvons voir. Toy Story, alors vraiment, au Cinéplanète, c'est vraiment un bon moment avec ses enfants. Un son d'une grande, une rare qualité. Bon, on en parlera tout à l'heure à 9h30. Vous aimez le cinéma et puis vos invitations sur le site de la radio. Bon, allez, je vais quand même préparer un petit peu l'émission, s'il vous plaît. Alors, connaissez-vous la Foductivity? C'est tout moi. La Foductivity, c'est un terme qui désigne l'art de feindre d'être productif. En gros, ne rien faire au bureau à tout à l'heure, mais ne vous sentez pas visé. La musique avec Riviera pour l'été, avec Amir, avec Desri pour nos années 90, avant le retour donc de la rédaction à 7h30 pour le Flash. Et un très bon jeudi avec nous.
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0: You Gonna Be, les années 90 avec Radio Camargue. À 7h30, vous n'avez pas raté l'horoscope. Vous faites peut-être partie donc de celles et ceux qui ne peuvent pas démarrer la journée sans le rendez-vous donc quotidien avec les astres. C'est Camille qui s'occupe de tout ça. Un petit peu avant, on écoutera Amel Bent ou bien encore Rouanaise. Dans l'immédiat, le rappel des titres. La rédaction de Radio Camargue en ce jeudi matin, il est 7h30.
1: Bonjour à tous, à la une de l'actu sportive. Des débuts encourageants pour les Bleus au championnat du monde d'escrime à Hong Kong. À l'épée, Oriane Malo-Breton s'est qualifiée pour le tableau principal. Au fleuret, Anas Anan et Alexandre Sido ont également décroché leur billet. Aujourd'hui, la championne olympique Manon Apiti fera son entrée en lice. En cyclisme, c'est le Belge Jasper Philipsen qui s'est imposé au sprint lors de la 17e étape du Tour de France hier entre Chambéry et Voiron. Au classement général, pas de changement, Tadej Pogacar reste leader avec le maillot jaune. Belle moisson pour les Bleus au championnat du monde de canoë-kayak à Oklahoma City. L'équipe masculine de canoë et slalom décroche la médaille d'argent derrière la Grande-Bretagne. Les Françaises, elles, décrochent le bronze. La France totalise désormais 3 médailles dans ces mondiaux. En foot, c'est confirmé pour William Saliba. Arsenal annonce que le défenseur français souffre bien d'une grave blessure au dos contractée avant la Coupe du Monde. Le club londonien précise qu'une opération n'est pas nécessaire, mais que le joueur sera indisponible pendant une longue période. Enfin, on en sait un peu plus sur l'arrivée de Zinedine Zidane en tant que sélectionneur de l'équipe de France. Il devrait être officiellement présenté mardi prochain, le 28 juillet. Zidane aurait signé un contrat de 4 ans jusqu'au Mondial 2030. Voilà pour l'essentiel de l'actu sportive. Bonne journée.

0: Radio Camargue avec Amel Bent, c'est l'heure de l'horoscope. On retrouve Camille et puis dans 2-3 minutes, juste après donc l'horoscope, j'évoquerai avec vous la faux-ductivité. C'est un terme qui désigne l'art de feindre d'être productif au bureau. C'est pas uniquement pour l'été d'ailleurs, tout à l'heure. Camille.
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2: Bonjour à tous, on commence votre horoscope de ce jeudi 23 juillet par les béliers. D'humeur joyeuse, vous entraînez avec vous votre tribu pour suivre dans de nombreuses activités récréatives.
3: Taureau, si vous vous mettez à la disposition de toutes celles et ceux qui ont besoin de vous, vous devez vous fâcher pour mettre les limites.
4: Gémeaux, c'est le moment de tirer toutes les conclusions qui s'imposent pour comprendre ce que vous devez faire pour que vos relations soient satisfaisantes.
5: Cancer, les rencontres ne manqueront pas, il vous suffira de faire les bons choix.
6: Lion, une ambiance d'émulation vous encourage à donner le meilleur de vous-même.
7: Vierge, c'est donc le bon moment pour lancer une affaire avec la promesse d'un bel impact financier, mais aussi de gratification plus personnelle.
8: Balance, vous rencontrerez de nouvelles opportunités, il serait dommage de ne pas en profiter.
9: Scorpion, vous allez avoir des retombées positives de vos initiatives d'il y a 3 semaines.
10: Sagittaire, votre ardeur pleine de bonne volonté pourrait cependant vous nuire si vous négligez certains détails.
11: Capricorne, aujourd'hui vous débordez d'ardeur, vos échanges sont sincères et spontanés.
12: Verseau, vos raisonnements tiennent la route, mais vous avez le don d'attirer les contestataires.
13: Et enfin les poissons, évitez de vous engager sur des terrains glissants, vous regretteriez de ne pas avoir prévu la parade.
14: Je vous souhaite à tous une excellente journée.
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0: les Backstreet Boys, allez, sur Radio Camargue. Bonjour, vous travaillez aujourd'hui? Écoutez ce qui suit.
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0: Alors voici la fauductivity. C'est quoi? Alors dans le monde professionnel moderne, cette nouvelle tendance fait parler. La fauductivity est un terme qui désigne l'art de feindre d'être productif sans réellement accomplir donc de travail significatif, que l'on soit en période de vacances ou pas. Les signes donc de fauductivity peuvent inclure donc des comportements tels que envoyer des messages tôt le matin ou tard le soir pour montrer une présence constante, participer brièvement aux réunions en visio avant de couper discrètement la caméra et le micro, ou bien encore arpenter donc les différents bureaux de son entreprise en se plaignant d'être débordé sans réellement accomplir donc de tâches importantes. Mais là, on vous repère. Pour lutter contre la fauductivity, donc qui se répand de plus en plus, les entreprises peuvent aller favoriser une culture de transparence et de confiance, mettre l'accent sur les résultats réels plutôt que sur les apparences, et encourager donc la flexibilité pour permettre aux employés donc de gérer leur temps de manière efficace. Nouveau terme pour cet été, la fauductivity. Bon courage si vous travaillez pour de vrai. Jake et Carla un petit peu avant 8h et bonne reprise peut-être en cette période de vacances. On pense à tout le monde, hein. Radio Camargue.
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1: 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Radio Camargue, la suite avec le groupe américain Temper City et Amy Winehouse. Après les infos de 8h. Radio Camargue. Avec Virginie Quiénon. Bonjour Virginie.
2: Bonjour Christophe, bonjour à tous. L'info en Camargue et dans la région avec une nouvelle alerte à la bombe à Marseille. Le secours populaire d'Arles tire la sonnette d'alarme et puis un Marseillais va bientôt devenir le médecin de l'équipe de France de football. Avancez un coup d'œil sur le temps aujourd'hui en Camargue, du soleil toujours et quelques passages nuageux ce matin, mais cet après-midi, ils vont rapidement se dissiper et laisser place au soleil. Les températures ce matin, il fait 27 degrés à Fos-sur-Mer, à Martigues et à Istres, 28 degrés à Arles. Cet après-midi, on attend 30 à 35 degrés. Mais tout d'abord, ArcelorMittal visé par un redressement fiscal en France. L'administration reproche aux géants de l'acier, notamment via sa filiale de Fos-sur-Mer, des commissions versées à une société basée au Luxembourg, mais aussi d'autres opérations financières entre 2012 et 2022. Le groupe conteste ces rectifications dont le montant n'a pas été dévoilé et assure qu'il s'agit de procédures fiscales classiques. Nouvelle alerte à la bombe à la gare maritime de La Joliette à Marseille. Environ 200 personnes ont été évacuées hier après-midi après un appel signalant la présence d'un explosif. Des équipes spécialisées appuyées par une brigade cynophile n'ont finalement rien trouvé. C'est la deuxième fausse alerte en deux jours sur ce site très fréquenté en période estivale. À Arles, le Secours Populaire lance un cri d'alerte après la mort de deux personnes sans domicile fixe en juillet. L'une s'est noyée dans le Rhône en tentant de se laver, faute d'accès aux douches publiques. L'autre a été retrouvée décédée après avoir dormi dehors. L'association réclame plus de points d'eau, un meilleur accès aux sanitaires et un local pour accueillir les personnes précaires. Elle recherche également des bénévoles pour les maraudes. La surveillance est renforcée cet été sur la Côte Bleue, à Carry-le-Rouet, Saucelles-les-Pins et en Suez-la-Redonne. 20 gendarmes supplémentaires sont mobilisés avec des réservistes et des militaires détachés jusqu'au 23 août prochain. Le dispositif cible notamment les incivilités, les stupéfiants près des plages, les contrôles routiers et les départs de feu. Au total, 86 militaires supplémentaires sont déployés dans les Bouches-du-Rhône. Un Marseillais va devenir le nouveau médecin de l'équipe de France de foot. Hervé Collado, spécialiste en traumatologie du sport et chef de service à la clinique de Saint-Martin Sport, a été choisi par Zinedine Zidane pour diriger le secteur médical des Bleus. Il succède à Franck Le Gall, médecin de l'équipe de France depuis 2012. Enfin, le Nîmes Olympique enchaîne une deuxième défaite en préparation. Après son revers face à Nice, les Crocos se sont inclinés 2-1 contre Rodez hier soir à Millau. Prochain match de préparation pour les Nîmois dans les prochains jours. Voilà pour l'actualité. Bonne journée avec Radio Camargue.
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1: C'est un très très beau jeudi avec des températures comprises entre 31 degrés au Sainte-Marie-de-la-Mer jusqu'à 35 degrés dans le Caramont pour cet après-midi et entre les deux, une moyenne de 32 à 33 degrés entre Tarascon et les Baux-de-Provence et de l'autre côté 33 à Aix-en-Provence. Le vent va souffler toujours 40-50 km à l'heure pour le plus gros des rafales et puis on aura peut-être un peu moins chaud dès la nuit prochaine selon Météo France.
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0: K-pop avec Radio Camargue. C'est l'heure de notre météo des plages. Avec plaisir.
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0: Là où la Méditerranée est la plus chaude, ce sont les plages marseillaises, le Prado, le Prophète ou encore les Catalans avec 26 degrés dans l'eau, avec du vent. Alors du vent pour les plages marseillaises, mais de toute façon, entre Marseille et les plages camarguaises avec des rafales à 40 km à l'heure. L'index UV est tombé à 8 avec le vent, mais la température ressentie sur la serviette frôle les 40 degrés à Marseille, mais également du côté de Carry-le-Rouet avec 24 degrés dans l'eau, 24 degrés dans l'eau également au Gros-du-Roi pour la plage de l'Espiguette. Voilà, ça c'est pour aujourd'hui.
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0: Mambo, le number 5 de Marilyn et de Lou Béga avec Radio Camargue. Dans un petit quart d'heure déjà, oui, l'horoscope de Camille. Et puis, alors, j'évoquerai avec vous, eh bien, cet ancien agent du FBI, son nom est Mark Button. Il nous livre quelques conseils bien pratiques pour repérer celles et ceux qui nous mentent dans une conversation. Son bouquin est un best-seller cet été, donc sur Amazon, à tout à l'heure. Là aussi, ne vous sentez pas visé. Tout de suite, le rappel des titres avec Alex Gauthier à 8h30. Bonjour Alex.
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2: Bonjour à tous. À la une de l'actualité, les flammes avancent vite en Gironde. L'incendie de Somos près du bassin d'Arcachon a parcouru 2000 hectares. 12 000 personnes ont été évacuées et plusieurs routes sont fermées. 5 départements sont en vigilance rouge pour un risque de feu de forêt très élevé. Les Bouches-du-Rhône, le Vaucluse, le Gard, l'Aude et le Var. Dans le Var, justement, le feu de Pont-Évêque ne progresse plus. Il n'est toujours pas fixé après avoir détruit 2550 hectares. Tous les massifs du département sont fermés. 128 personnes soupçonnées d'avoir provoqué des incendies ont été interpellées en France depuis le début de l'année. Annonce faite hier par Laurent Nunez. Le ministre de l'Intérieur était en déplacement en Gironde après la mort de 2 pompiers dans une intervention contre un incendie. Il a proposé un hommage national aux familles des victimes. Une enquête privilégie la piste d'un incendie volontaire. Dans l'actualité aussi, le transfert des dauphins a commencé à Marineland, à Antibes, dans les Alpes-Maritimes. 8 des 12 cétacés encore présents dans le parc ont pris la direction de Malaga, en Espagne, par camion puis par avion. Une opération dénoncée par l'association One Voice. Elle espérait plutôt un transfert vers un sanctuaire. Aurore, vice-présidente de l'association, est partagée entre colère et déception.
3: Le premier sentiment est effectivement une grosse tristesse. Avoir eu de faux espoirs, avoir cru aux promesses du gouvernement. On aurait aimé que ça se passe différemment, puisque la loi disait que les cétacés ne devaient pas être transférés vers d'autres parcs à but lucratif. Des parcs où les conditions de détention sont encore pires qu'à Marineland d'Antibes. C'est extrêmement dur, parce que derrière, ce sont des individus, ce sont des vies qui sont complètement brisées par la captivité. Il y a la colère aussi, et c'est la colère qui va faire place par la suite et qui sera notre moteur pour continuer notre combat. La seule solution favorable, acceptable et qui aurait dû être travaillé par le gouvernement, c'est un sanctuaire.
2: Reportage de Chloé Lombardi. Les deux orques, Wiki et Keijo, elles restent pour l'instant à Marineland. Les légumes pèsent de plus en plus lourd dans le budget des Français. Leurs prix ont augmenté de 10% sur un an dans le conventionnel, selon Famille Rurale. Augmentation de 7% dans le bio. Les courgettes, tomates et haricots verts sont particulièrement concernés. L'association dénonce les marges de la grande distribution. Elle réclame davantage de produits sains vendus à prix coûtant. On termine par du sport, du cyclisme, et c'est le Belge Jasper Philipsen qui l'a emporté hier sur le Tour de France lors de la 17e étape entre Chambéry et Voiron. Tadej Pogacar est toujours maillot jaune. 185 km aujourd'hui avec de la montagne entre Voiron et Orcières-Merlette. Belle journée à tous.
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0: Notre chère Shakira de la Coupe du Monde sur Radio Camargue. L'horoscope de Camille maintenant.
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2: Bonjour à tous, on commence votre horoscope de ce jeudi 23 juillet par les béliers. D'humeur joyeuse, vous entraînez avec vous votre tribu pour suivre dans de nombreuses activités récréatives. Taureau, si vous vous mettez à la disposition de toutes celles et ceux qui ont besoin de vous, vous devez vous fâcher pour mettre les limites. Gémeaux, c'est le moment de tirer toutes les conclusions qui s'imposent pour comprendre ce que vous devez faire pour que vos relations soient satisfaisantes. Cancer, les rencontres ne manqueront pas, il vous suffira de faire les bons choix. Lion, une ambiance d'émulation vous encourage à donner le meilleur de vous-même. Vierge, c'est donc le bon moment pour lancer une affaire avec la promesse d'un bel impact financier, mais aussi de gratification plus personnelle. Balance, vous rencontrerez de nouvelles opportunités, il serait dommage de ne pas en profiter. Scorpion, vous allez avoir des retombées positives de vos initiatives d'il y a 3 semaines. Sagittaire, votre ardeur pleine de bonne volonté pourrait cependant vous nuire si vous négligez certains détails. Capricorne, aujourd'hui vous débordez d'ardeur, vos échanges sont sincères et spontanés. Verseau, vos raisonnements tiennent la route, mais vous avez le don d'attirer les contestataires. Et enfin les poissons, évitez de vous engager sur des terrains glissants où vous regretteriez de ne pas avoir prévu la parade. Je vous souhaite à tous une excellente journée.

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1: Le groupe Imagination, c'est bien avec Radio Camargue.
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1: Si vous projetez, tenez un petit séjour à Paris pour vos vacances, voici le Métro Docu. C'est un jeu en ligne, donc gratuit, qui propose eh bien, chaque jour une grille à remplir avec les stations donc, du métro parisien. Il y a deux cases, chaque case possède au moins trois réponses possibles, mais attention, une station ne peut être utilisée qu'une seule fois et trois erreurs maximum sont autorisées. Bon, il faut jouer pour comprendre. Le Métro Docu rend zinzin Internet, c'est ce que dit la promo, hein, car il combine la logique donc, d'un sudoku, la culture geek du métro parisien, un défi quotidien donc qui pousse à revenir chaque jour et surtout un format parfait pour être partagé donc sur les réseaux sociaux. Les joueurs publient donc leurs scores, leurs échecs, leurs stratégies et leurs crises de nerfs. Le jeu est devenu un véritable badge donc de compétences parisiennes. Et réussir une grille difficile, eh bien c'est prouver que l'on connaît bien le métro parisien comme sa poche. Le Métro Docu, eh bien c'est le jeu tendance pour cet été. Sinon, on reste à la maison. Jérémy Frérot pour la suite avec Radio Camargue. Vous avez le droit également d'aller à Paris.
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1: Et bien voilà, il est 9h, un très bon jeudi. Radio Camargue tout l'été, tout au long de l'année on est là. C'est comme le samouraï, le fromage, c'est bon toute l'année. Bien, les infos de Virginie Quiénon tout de suite à 9h, Radio Camargue. Pardon. Bonjour Virginie.
2: Bonjour Christophe, bonjour à tous. L'info en Camargue et dans la région avec un incendie qui s'est déclaré cette nuit à Istres. 4 écoles rénovées à Saint-Martin-de-Crau et puis des bus plus écolos à Nîmes. Avancez un coup d'œil sur le temps aujourd'hui en Camargue. Du soleil et quelques passages nuageux ce matin. Mais cet après-midi, les nuages vont se dissiper et laisser place au soleil et à un ciel bien dégagé. Les températures ce matin, il fait 27 degrés à Port-Saint-Louis, Martigues et à Salon, 28 degrés à Tarascon. Cet après-midi, on attend 30 à 35 degrés. Mais tout d'abord, le président de la région PACA a été entendu hier par la police dans l'enquête pour prise illégale d'intérêt. Renaud Muselier est soupçonné d'avoir bénéficié des services d'un salarié d'une entreprise travaillant pour la région pour entretenir son chalet dans les Alpes de Haute-Provence. Il conteste fermement ces accusations et annonce avoir porté plainte pour dénonciation calomnieuse. Un incendie s'est déclaré cette nuit sur un site de traitement des déchets à Istres. Le feu a touché environ 600 mètres cubes de déchets organiques à l'air libre. Grâce à l'intervention des pompiers des Bouches-du-Rhône et des équipes du site, le sinistre a pu être contenu. Les opérations de nettoyage se poursuivent encore ce matin. La ville de Saint-Martin-de-Crau rénove thermiquement ses 4 groupes scolaires pour mieux faire face aux canicules. Les travaux d'isolation des toitures, des façades et des fenêtres devraient permettre de réduire la température de 5 à 8 degrés dans les classes. Des climatiseurs sont aussi installés dans les dortoirs et dans les réfectoires. Les salles de classe doivent être prêtes pour la rentrée de septembre. Des puces plus écolo, Nîmes Métropole poursuit la modernisation de son réseau de transport. La collectivité met progressivement en service ses premiers bus articulés 100% électriques de 18 mètres sur le réseau Tango. Julie Pierret.
3: Oui, 9 véhicules ont été commandés, 5 sont déjà arrivés, 4 autres seront livrés dans les prochains jours. D'une capacité de 104 passagers, ils offrent jusqu'à 340 km d'autonomie. L'investissement représente plus de 7,5 millions d'euros. En parallèle, une ombrière photovoltaïque vient d'être inaugurée au dépôt Tango. Elle sera mise en service d'ici la fin de l'année et produira environ 1300 MWh d'électricité chaque année. Une partie de cette énergie, en tout cas, alimentera directement les installations du réseau. Aujourd'hui, Tango compte déjà une centaine de véhicules qui fonctionnent à l'électricité, au biogaz et au biocarburant.
2: Merci Julie. L'objectif de Nîmes Métropole, c'est de convertir l'ensemble de son réseau urbain à des motorisations propres d'ici 2030. Et puis une page se tourne pour les amateurs de brocante à Fos-sur-Mer. Le marché aux puces de la Fossette fermera définitivement ses portes ce dimanche le 26 juillet après 26 années d'activité. Ce lieu très fréquenté entre Fos et Istres accueillait chineurs et exposants chaque week-end. Son responsable explique cette fermeture par des raisons familiales. Le dernier rendez-vous ce sera donc dimanche jusqu'à 15h. Voilà pour l'actualité. Bonne journée avec Radio Camargue.
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1: Une très bonne journée de jeudi, bien ensoleillée et bonnes vacances avec ces températures. Alors idéal, entre 31 et 35 degrés. 31 degrés au Gros du Roi, une moyenne de 35 degrés à l'intérieur des terres, notamment au pied des Alpes. 34 degrés donc à Moriès, 35 en Avignon. Alors une petite nouvelle quand même, parce que si on n'est pas climatisé la nuit, c'est pas facile. Les températures vont un petit peu baisser la nuit prochaine, selon Météo France, notamment la nuit. Donc
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0: Ce n'est pas une, ce ne sont pas deux, ce ne sont pas trois soirées mondaines que nous vous proposons, mais c'est très régulier. Et tous les bons plans de vos belles soirées d'été sur le site de la radio, radio-camargue.com, avec également donc nos marchés nocturnes. Là, dans un petit quart d'heure, alors nous allons retrouver Sandra Michel de la rédaction, qui reçoit ce matin Laurent Mosset. Laurent Mosset est le directeur donc du Ciné Planète à Salon de Provence. Juste pour info comme ça, parce que Laurent Mosset est très sympa, il vous offre plusieurs invitations et c'est sur notre site internet radio-camargue.com. Voilà, la belle découverte donc du Ciné Planète peut-être pour vous en vacances, donc, mais oui, au-delà donc de salles climatisées. Bon, ce cinéma est absolument extraordinaire, avec ces salles d'une rare, très rare qualité, écran géant de 8 mètres, projection ciné 4K et UHD 4K. Et moi, ce qui me surprend toujours, c'est la qualité du son. On en parle à 9h30 et avec Sandra Michel de la rédaction. Sinon, je spoil tout. Chabouzi pour la suite et bonne matinée avec Radio Camargue.
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0: Voilà notre jingle pour annoncer donc un hebdo. Voilà pour aujourd'hui. Sandra Michel reçoit Laurent Mossé du Ciné Planète, donc basé à Salon de Provence. Ce cinéma est au top et Laurent Mossé est si sympa qu'il vous offre donc des invitations sur notre site radio-camargue.com. Sandra et Laurent Mossé pour maintenant.
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1: Radio Camargue, aujourd'hui, nous avons le plaisir de recevoir Laurent Mossé. Laurent Mossé, bonjour.
2: Bonjour.
1: Alors, vous êtes le directeur du Ciné-Planète de Salon de Provence.
2: C'est ça, oui. Je suis le directeur d'un cinéma qui a ouvert il y a maintenant 5 ans, qui est un formidable outil de 9 salles, avec des salles certaines inédites, qui allient technologie et confort extrême. On a plusieurs salles qui sont inédites, notre salle Screenix, avec une immersion à 270 degrés dans les films. On a notre salle Aurore avec un écran de 17 mètres, ses 70 enceintes et ses fauteuils club hyper confort. Et on a notre salle Log ultra premium avec le système flexant d'exclusif et des fauteuils qui s'allongent pour une expérience cinéma inoubliable.
1: Bon, et en plus de tout ça,
2: on a notre salle avec le confort et la qualité que les spectateurs désirent trouver dans les cinémas d'aujourd'hui.
1: Et en plus de tout ça, on va le rappeler par ces temps de forte chaleur, cinéma avec la clim, ça c'est cool.
2: Oui, on a un cinéma qui est à 24 degrés dans tout le pour accueillir le plus grand confort les spectateurs.
1: Quel est le film star du moment ?
2: Alors, c'était le film sûrement le plus attendu de cette année, L'Odyssée de Christopher Nolan, que nous présentons à 5 ou 6 séances par jour en version française, en version originale, pour le plaisir de tous les spectateurs. Et le succès est vraiment au rendez-vous.
1: D'accord. Alors, le Ciné-Planète propose plein d'événements tout au long de l'été. Je vous laisse nous détailler les plus importants.
2: Alors, le Ciné-Planète propose des événements tout au long de l'été, mais aussi tout au long de l'année. C'est un peu l'ADN de ce cinéma de proposer des animations allant du festival au jeune public. Donc pour cet été, on a à partir de samedi une rétrospective du festival d'Annecy avec 3 films inédits pour petits et grands. On a après le 2 août un super kids club. Ça c'est à l'adresse des tout petits avec le très attendu Pas de Patrouille Mission Dino. Et on aura la chance d'avoir la présence des mascottes de Marcus et de Stella pour la joie des petits. Ils pourront faire des photos, les rencontrer. Généralement, c'est un événement qui est récurrent, que les spectateurs apprécient énormément. On a pour les tout tout petits aussi My Little Festival tous les mercredis et dimanches. Ça, c'est des films adaptés aux 3-5 ans. Et pour vraiment découvrir ce qu'est le cinéma pour les tout petits. En fin d'été, on aura pour célébrer les 25 ans de la sortie du premier Harry Potter, un marathon samedi et dimanche de tous les films. Et on finira l'été avec le Festival du film historique, en partenariat avec l'association Ciné 113. Et on présentera 4 films, donc 3 avant-premières, avec des équipes de films.
1: Alors donc, c'est un été bien rempli qui nous attend au Ciné-Planète à Salon de Provence, mais il y a aussi des événements tout au long de l'année, je crois.
2: Ouais, alors tout au long de l'année, bien sûr, nous proposons toutes les sorties que nos spectateurs attendent, allant du blockbuster au film à réessayer, mais aussi des ciné-débats, des animations pour les enfants, comme le kids club que je citais tout à l'heure, qui aura lieu pour le prochain, le 2 août, avec La Patatrouille, des avant-premières avec ou sans équipe de film, des concerts, des opéras, des pièces de théâtre en direct, puisque nous proposons des diffusions en direct du Metropolitan New York Opera et de la Comédie Française, des œuvres qui sont présentées tout au long de l'année. On essaye de répondre aux souhaits et aux envies de tous nos spectateurs, en leur offrant le choix le plus large d'œuvres et d'animations.
1: Voilà, il y a vraiment pour tous les goûts et toutes les envies de cinéma, j'ai envie de dire.
2: Ouais, nous sommes un cinéma qui est dit généraliste et on veut vraiment répondre aux attentes des salonnés de tous leurs goûts et puis leur présenter les œuvres qu'ils attendent tout au long de l'année.
1: Bon, c'est vrai que l'avantage dans votre cinéma, c'est qu'on est installé. Ben voilà, c'est pas comme à la maison. Vous avez toute une structure. Vous avez des salles particulières, donc ça fait aussi partie des plaisirs du cinéma, ça. Hein.
2: Pas complètement. Et puis le cinéma mute justement après l'arrivée des plateformes. On propose une expérience que personne peut avoir chez soi, avec des salles à haute technologie et des expériences cinéma inoubliables.
1: D'accord, et donc tout ça c'est à vivre au Ciné-Planète Salon de Provence. Alors bonne nouvelle, puisque Radio Camargue est partenaire du Ciné-Planète Salon de Provence et en ce moment il y a des places à gagner, restez à l'écoute de Radio Camargue, allez faire un petit tour sur nos réseaux sociaux. Est-ce qu'on parle un petit peu tarifs ?
2: Bah écoutez, oui, alors on est des tarifs tout à fait cohérents avec la qualité du de la prestation proposée. On a la possibilité d'avoir des cartes d'abonnement qui permettent une consommation de cinéma assez grande, puisque ça fait des tarifs tout à fait avantageux. Et puis après, on a des tarifs pour les moins de 16 ans, des tarifs réduits pour les personnes qui ont des difficultés financières. Et voilà, on a des tarifs tout à fait cohérents pour la prestation que nous proposons.
1: Bon, et puis une dernière petite chose, des fois on arrive un petit peu plus tôt que le début du film, et il y a l'espace de jeu d'arcade aussi, hein, pour patienter.
2: Oui, juste à côté, on peut profiter, on a 17 jeux arcade, les gens le connaissent maintenant, on vraiment repéré cette salle d'arcade comme un lieu de vie, et c'est un joyeux moment à passer en attendant le film ou en sortant du film.
1: Bon, en tout cas, un petit tour au cinéma cet été avec Ciné Planète à Salon de Provence. Laurent Mossé, est-ce que vous souhaitez rajouter quelque chose ?
2: J'ai envie de dire il suffit de venir au cinéma pour se rendre compte que le cinéma, c'est génial. Tout simplement. Et on vous attend avec impatience dans nos salles pour vous faire découvrir tous les films, toutes les sorties de l'année.
1: Et pour vivre de belles émotions.
2: Exactement.
1: Juste une question, je crois que les films d'horreur sont très à la mode en ce moment, vous me le confirmez ?
2: Ouais, non, on a, alors souvent les films d'horreur sont liés à une espèce de trend sur les réseaux, et il y a une grosse communauté autour de ces films qui se précipitent dans les salles. On a eu deux gros films qui ont fait un peu la surprise avec Backrooms et Obsession, qui ont été des succès de ce début d'été.
1: Voilà, donc il y a tous les films qui vous attendent au Ciné Planète. Laurent Mossé, merci beaucoup.
2: Ben, merci à vous.
1: Et à très bientôt sur Radio Camargue.

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1: Hey, alliance ethnique avec Radio Camargue, génial, les années groove, simple et funky, la météo des plages.
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1: Entre les plages camarguaises et les plages marseillaises, nous avons du vent aujourd'hui, ça souffle à 40 km à l'heure. Le drapeau reste vert un peu de partout selon mes dernières informations. Renseignez-vous bien sûr, la mer peut être agitée par endroits. Au bord de l'eau, ça passe. Température d'ailleurs de l'eau, 24 degrés pour les plages camarguaises si vous êtes au Sainte-Marie, pour la plage donc des Arènes. 24 degrés dans l'eau également à la Couronne pour la plage du Verdon. 25 à 26 degrés pour les plages marseillaises pour la plage du Prophète. Index UV qui tombe à 8 pour aujourd'hui.
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1: Une très bonne matinée, une très très bonne matinée. La météo après le flash donc de Virginie Quiénon. Et puis on enchaînera la musique avec un bon Kenji, avec Naïka, Taylor Swift et Terry Moïse. Avec plaisir. Radio Camargue. Virginie Quiénon, bonjour.
2: Bonjour Christophe, bonjour à tous. L'info en Camargue et dans la région avec un incendie qui s'est déclaré cette nuit à Istres. 4 écoles rénovées à Saint-Martin-de-Crau et puis des bus plus écolos à Nîmes. Avancez un coup d'œil sur le temps aujourd'hui en Camargue. Du soleil et quelques passages nuageux ce matin. Mais cet après-midi, les nuages vont se dissiper et laisser place au soleil et à un ciel bien dégagé. Les températures ce matin, il fait 27 degrés à Port-Saint-Louis, Martigues et à Salon. 28 degrés à Tarascon. Cet après-midi, on attend 30 à 35 degrés. Mais tout d'abord, le président de la région PACA a été entendu hier par la police dans l'enquête pour prise illégale d'intérêt. Renaud Muselier est soupçonné d'avoir bénéficié des services d'un salarié d'une entreprise travaillant pour la région pour entretenir son chalet dans les Alpes de Haute-Provence. Il conteste fermement ces accusations et annonce avoir porté plainte pour dénonciation calomnieuse. Un incendie s'est déclaré cette nuit sur un site de traitement des déchets à Istres. Le feu a touché environ 600 mètres cubes de déchets organiques à l'air libre. Grâce à l'intervention des pompiers des Bouches-du-Rhône et des équipes du site, le sinistre a pu être contenu. Les opérations de nettoyage se poursuivent encore ce matin. La ville de Saint-Martin-de-Crau rénove thermiquement ses 4 groupes scolaires pour mieux faire face aux canicules. Les travaux d'isolation des toitures, des façades et des fenêtres devraient permettre de réduire la température de 5 à 8 degrés dans les classes. Des climatiseurs sont aussi installés dans les dortoirs et dans les réfectoires. Les salles de classe doivent être prêtes pour la rentrée de septembre. Des puces plus écolo, Nîmes Métropole poursuit la modernisation de son réseau de transport. La collectivité met progressivement en service ses premiers bus articulés 100% électriques de 18 mètres sur le réseau Tango. Julie Pierret.
3: Oui, 9 véhicules ont été commandés, 5 sont déjà arrivés, 4 autres seront livrés dans les prochains jours. D'une capacité de 104 passagers, ils offrent jusqu'à 340 km d'autonomie. L'investissement représente plus de 7,5 millions d'euros. En parallèle, une ombrière photovoltaïque vient d'être inaugurée au dépôt Tango. Elle sera mise en service d'ici la fin de l'année et produira environ 1300 MWh d'électricité chaque année. Une partie de cette énergie, en tout cas, alimentera directement les installations du réseau. Aujourd'hui, Tango compte déjà une centaine de véhicules qui fonctionnent à l'électricité, au biogaz et au biocarburant.
2: Merci Julie. L'objectif de Nîmes Métropole, c'est de convertir l'ensemble de son réseau urbain à des motorisations propres d'ici 2030. Et puis une page se tourne pour les amateurs de brocante à Fos-sur-Mer. Le marché aux puces de la Fossette fermera définitivement ses portes ce dimanche, le 26 juillet, après 26 années d'activité. Ce lieu très fréquenté entre Fos et Istres accueillait chineurs et exposants chaque week-end. Son responsable explique cette fermeture par des raisons familiales. Le dernier rendez-vous, ce sera donc dimanche jusqu'à 15h. Voilà pour l'actualité. Bonne journée avec Radio Camargue.
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1: Et bonne journée sous le soleil. Ça nous rappelle une série, ça, sous le soleil. 34 degrés annoncés actuellement à Barbantane. 33 degrés si vous êtes à Tarascon. Au Beau-de-Provence également 33 degrés. Au bord de l'eau, au Sainte-Marie-de-la-Mer, une trentaine de degrés. 35 degrés quand même, donc à Ramon pour information. On a toujours un petit peu de vent, sachez-le. Et puis, petite nouvelle quand même, ça va nous faire du bien. La nuit prochaine, il devrait faire un peu moins chaud.
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0: Terry Moïse pour les poèmes de Michel avec Radio Camargue, parmi les tubes qui auront marqué également la décennie 90. Ce matin à 10h30, nous recevions Laurent Mosset, donc du Ciné Planète basé à Salon de Provence. Des invitations donc sont en jeu sur le site de la radio parce que Laurent est venu nous voir, mais avec plusieurs invitations. radio-camargue.com pour aller voir donc la séance de votre choix avec la personne de votre choix. À chaque fois, ça va par deux les invites. Vaiana ou encore Toy Story pour les enfants. Les mignons également, des mignons et des monstres. Et puis l'Odyssée, le carton donc de Christopher Nolan. radio-camargue.com. C'est Mathilde Barré à 10h30 pour Destination Vacances. On aime ce rendez-vous, on aime beaucoup aussi Mathilde un peu avant. Jérémy Frérot. Et puis Madonna.
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0: avec Radio Camargue. Dans un petit quart d'heure, nous allons évoquer donc ce terme très à la mode de cet été, la faux-ductivity. C'est quoi ? Alors, c'est un terme qui désigne l'art de feindre d'être productif sans réellement accomplir donc le travail significatif. Bon, en gros, c'est de brasser du vent, c'est de ne rien faire. Alors, c'est l'été, mais ça marche également tout au long de l'année. Ne vous sentez pas visé, c'est un terme dont on parle sur les réseaux sociaux. Donc, la faux-ductivity, bien sûr, je suis tombé par hasard dessus. Bien avant... Ben, on écoutera avec grand plaisir Teddy Swims, Tones and I, et puis maintenant c'est Mathilde Barré, Destination Vacances, ça on aime aussi.
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2: Salut, c'est Mathilde, votre Madame Bonplan de l'été. Aujourd'hui, je vous emmène pour un week-end à seulement une heure de route de chez nous, direction la magnifique Cité des Papes, Avignon. Beaucoup d'entre vous la connaissent déjà, alors j'ai déniché des visites super originales à faire en tribu. On commence notre première journée avec le jeu de piste Intrigue dans la ville. C'est une grande enquête collaborative en immersion totale dans le centre historique. Armé de votre kit, vous allez devoir chercher des indices cachés sur les façades ou la charmante rue des Teinturiers. Vos enfants vont adorer se transformer en détectives. Et puis mon astuce budget, le kit s'achète pour seulement 12 euros pour tout le groupe. À l'office de tourisme, c'est l'activité idéale pour visiter autrement sans se ruiner. Pour le déjeuner, direction les célèbres Halles d'Avignon, Place Pie, c'est un superbe marché couvert avec un incroyable mur végétal. Mon conseil secret, faites le tour des étals pour composer votre pique-nique de produits locaux, puis prenez gratuitement la navette fluviale au pied du Rocher des Dons. Elle vous traverse le Rhône en 2 minutes pour manger au vert. Vous voilà sur l'île de la Barthelasse pour le soir. Le vrai très bon plan dodo pas cher, c'est de loger directement sur l'île au camping municipal. C'est ultra économique pour les familles et vous aurez une vue de dingue sur le pont d'Avignon au coucher du soleil. Le lendemain, on s'offre une pause culturelle originale. Les 6 musées municipaux d'Avignon sont entièrement gratuits pour tous toute l'année. Ma dernière astuce pratique, garez-vous gratuitement au grand parking relais de l'île de la Barthelasse. Des navettes gratuites vous ramènent en ville en un clin d'œil. Et quant à moi, je vous retrouve très vite avec d'autres bons plans pour votre été sans trop s'éloigner de la Camargue.
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0: bonne idée.
1: Oui, Goldman avec Radio Camargue. Vous travaillez peut-être en cette période de vacances, c'est pour cet été. Bon, tendez l'oreille.
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1: Alors voici la faux-ductivité. C'est quoi? Alors dans le monde professionnel moderne, cette nouvelle tendance fait parler. La faux-ductivité est un terme qui désigne eh bien, l'art de feindre d'être productif sans réellement accomplir donc de travail significatif, que l'on soit en période de vacances ou pas. Les signes donc de faux-ductivité peuvent inclure donc des comportements tels que envoyer des messages tôt le matin ou tard le soir pour montrer une présence constante, participer brièvement aux réunions en visio avant de couper discrètement la caméra et le micro, ou bien encore arpenter donc les différents bureaux de son entreprise en se plaignant d'être débordé sans réellement accomplir donc de tâches importantes. Mais là, on vous repère. Pour lutter contre la faux-ductivité, donc qui se répand de plus en plus, les entreprises peuvent aller favoriser une culture de transparence et de confiance, mettre l'accent sur les résultats réels plutôt que sur les apparences et encourager donc la flexibilité pour permettre aux employés donc de gérer leur temps de manière efficace. Nouveau terme pour cet été, la faux-ductivité. Et bon courage si vous travaillez pour de vrai. Nouveauté Radio Camargue pour l'été, le retour de Stromae avec Tovelo, le titre Des fleurs. C'est de la très très belle poésie. À tout à l'heure.
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1: Oui. C'est Virginie Quiénon également qui nous accompagne tout l'été pour les infos de 11h. Chère Virginie, la météo juste après et puis le bon son de Radio Camargue de l'été avec Billy Wood et le tie-dye de Shakira. Radio Camargue. C'est la pause café glacé aussi en studio. Bonjour Virginie.
2: Bonjour à tous, à la une de l'actualité, un renfort aérien inédit contre les incendies. L'avion militaire A400M sera déployé d'ici la fin du mois de juillet, annonce de la porte-parole du gouvernement Maude Bréjon. L'appareil est en cours d'équipement et les pilotes sont actuellement formés. Grâce à un kit spécifique, il pourra larguer jusqu'à 200 tonnes de retardant en un seul passage, soit l'équivalent de deux avions Dash. Et les pompiers qui sont actuellement mobilisés sur deux incendies importants en Gironde et dans le Var. Le Conseil constitutionnel, de plus en plus sollicité, il a enregistré 26 saisines en 2025, un niveau inédit depuis 15 ans, et 2026 pourrait encore battre ce record. 11 saisines ont déjà été déposées depuis janvier, notamment sur la loi sur l'aide à mourir. Les questions prioritaires de constitutionnalité sont elles aussi en forte hausse, avec 31 dossiers au premier semestre. Face à la hausse des prix du carburant liée aux tensions au Moyen-Orient, Total Energy réactive son plafonnement des carburants. Dans toutes les stations de France métropolitaine, le litre d'essence est désormais limité à 1,99€ et le diesel à 2,25€. Une mesure qui a bien profité à Total. Le groupe affiche un résultat net ajusté de 6 milliards de dollars au deuxième trimestre, en hausse de 12% par rapport aux trois mois précédents. Sur l'ensemble du premier semestre, il atteint 11,4 milliards, soit une progression de 47% sur un an. Acheter des légumes coûte de plus en plus cher. Selon l'association Famille Rurale, les prix ont pas mal augmenté en un an. Plus 31% pour les tomates grappes, 32% en plus pour les courgettes et 24% pour les haricots verts. En cause, des récoltes perturbées par les intempéries et la chaleur. Les fruits, eux, restent globalement stables, avec même une baisse des prix des cerises et des melons. Barbara Butch confirme qu'elle porte plainte après l'interruption de son concert à Grenoble samedi dernier. La DJ veut identifier les responsables. Son spectacle avait été interrompu après des perturbations de militants pro-palestiniens et de la France insoumise. Malgré les appels au boycott, elle maintient son prochain concert. Le marché automobile européen repart à la hausse. Les immatriculations de voitures neuves ont progressé de 13,6% en juin et de 5,7% sur l'ensemble du premier semestre. Une reprise portée par les modèles électriques dont les ventes ont bondi de plus de 40% en un an. Et puis on en sait un peu plus sur l'arrivée de Zinedine Zidane en tant que sélectionneur de l'équipe de France. Il devrait être officiellement présenté mardi prochain. L'ancien entraîneur du Real Madrid succède à Didier Deschamps. Il aurait signé un contrat de 4 ans jusqu'au Mondial de 2030. Voilà pour l'actualité. Bonne journée à tous.
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1: On va démarrer par les températures. Allez, 33 degrés, comme ça, c'est pas à la louche. Hein. On a bien 33 degrés si vous êtes à Saint-Rémy-de-Provence. 34 degrés à Mouriès et à Aiguières, vive les Alpilles. 35 degrés, voire une petite pointe à 36 localement dans le département du Gard. 35 donc dans le Vaucluse à Avignon. Et puis une moyenne de 32 à 33 degrés entre Martigues et Marseille. Toujours un petit peu de vent. Et puis, j'insiste, c'est important parce que si vous n'avez pas la chance d'être climatisé ou ventilé la nuit, les températures pourraient un petit peu baisser la nuit prochaine.
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0: sommes ensemble sur Radio Camargue avec les copains, avec Jake et Carla, et vous êtes sur la route, que ce soit les nationales, les départementales, les autoroutes. On vous salue donc sur l'A7, sur l'A9, sur l'A54, sur l'autoroute A8. Et surtout, merci beaucoup de votre fidélité. Vous nous retrouvez, vous écoutez Radio Camargue, le bon son de Radio Camargue. Dans un tout petit quart d'heure, c'est la météo des plages. Et puis à midi moins le quart, oui, tenez, je suis tombé sur ce bouquin de Mark Bunton, c'est le producteur de musique. Mark Bunton est un ancien agent donc, du FBI. Il nous livre donc dans un livre quelques conseils pour repérer celles et ceux qui nous mentent dans une conversation. A tout de suite les amis.
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0: Ça va très très bien, Radio Camargue avec Shania Twain. Et pour la fin de matinée, la météo des plages.
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0: Quelques ronds dans l'eau pour les plages de la Côte Bleue, plage de la Corniche à Saucé-les-Pins, avec 24 degrés dans l'eau. Peut-être une petite pointe à 25 pour la plage de la Romaniquette à Istres. Température ressentie à 40 degrés, index UV à 8. Si vous êtes dans le secteur de Marseille, pour nos trois plages présélectionnées pour aujourd'hui, le Prado, le Prophète et les Catalans, 26 degrés dans l'eau. Et puis les plages camarguaises, pour aujourd'hui, allez avec plaisir, la plage de Beauduc, magnifique plage à Salins-de-Giraud, 24 degrés dans l'eau, 24 également pour la plage des Amphores. Au Sainte-Marie-de-la-Mer, j'ai bien dit, la plage des amphores. Je m'emballe.
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0: Radio Camargue, la fin de matinée avec Camille. Bien.
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0: Alors afin de vous aider, tenez pourquoi pas à déceler le vrai du faux. Voici Mark Bouton, c'est un ancien agent donc du FBI. Il nous donne quelques conseils pour repérer celles et ceux qui nous mentent dans une conversation. On est bien. Normalement, une personne devrait donc cligner des yeux 5 ou 6 fois à la minute pour information, ce qui est beaucoup. Aussi, si tout de suite après avoir fini de parler, la personne ferme les yeux plus d'une seconde, donc vraiment un temps qui se remarque, cela pourrait donc vous indiquer qu'elle vient tout juste de vous mentir. La fermeture prolongée donc des yeux est utilisée inconsciemment comme un mécanisme de défense. Il y en a d'autres. Si vous demandez à un droitier de vous rapporter ce qu'il a vu et que ses yeux se dirigent vers le haut et à sa gauche, il y a de bonnes chances qu'il vous dise la vérité. Cela signifierait donc qu'il est en train de se référer à sa mémoire visuelle. Ça peut aussi être le cas donc s'il regarde droit devant. En revanche, s'il va vers sa droite, donc si vous êtes droitier, si vous regardez en haut et vers la droite, et bien là, c'est que vous mentez. Voilà, écoutez, assez parlé. Ce livre donc de Mark Bouton est un véritable best-seller sur Amazon. Jennifer Lopez, il n'y a qu'à demander Monsieur Dame avant les infos de midi et la météo Radio Camargue.
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1: Alors il est bien midi, Radio Camargue tout l'été, Radio Camargue toute l'année. Je tiens à le préciser parce qu'on l'évoquait tout à l'heure. Bonjour et merci de votre fidélité. Vous avez peut-être déménagé déjà chez nous en Camargue et en Provence. La météo donc après le flash d'Alex Gauthier et la musique avec notamment Pedro Capo et Alice Akiz. Alex, bonjour.
2: Bonjour Christophe, bonjour à tous. L'information en Camargue et dans la région avec une journée à haut risque pour les feux de forêt dans les Bouches-du-Rhône. La métropole de Nîmes présente ses nouveaux bus 100% électriques. Et en football, Zinedine Zidane sera présenté mardi prochain en tant que sélectionneur de l'équipe de France. Avancez un coup d'œil sur votre météo. Ce jeudi, nous avons du soleil, pas un nuage à l'horizon. Les températures au meilleur de la journée, il va faire 30 degrés au Sainte-Marie-de-la-Mer, 32 à Port-Saint-Louis, 33 à Arles et jusqu'à 35 à Nîmes pour la maximale. Journée à haut risque pour les incendies dans les Bouches-du-Rhône avec le retour du Mistral. Le département est placé en vigilance rouge pour un risque très élevé de feux de forêt et tous les massifs sont interdits d'accès. Dans le Var, l'incendie de Pontevès ne progresse plus, il n'est toujours pas fixé. Après avoir parcouru 2500 hectares, 650 pompiers restent mobilisés. Ils ne sont pas responsables des intimidations visant le maire d'Alès. C'est ce qu'affirment des individus se revendiquant de la DZ Mafia dans une vidéo publiée sur les réseaux sociaux. L'authenticité de cette vidéo reste toutefois à confirmer. Le maire avait été exfiltré de son domicile après une suspicion de voiture piégée. L'enquête se poursuit. Des bus plus écolos, Nîmes Métropole poursuit la modernisation de son réseau de transport. La collectivité met progressivement en service ses premiers bus articulés 100% électriques de 18 mètres sur le réseau Tango. Julie Pierret.
3: Oui, 9 véhicules ont été commandés, 5 sont déjà arrivés, 4 autres seront livrés dans les prochains jours. D'une capacité de 104 passagers, ils offrent jusqu'à 340 km d'autonomie. L'investissement représente plus de 7,5 millions d'euros. En parallèle, une ombrière photovoltaïque vient d'être inaugurée au dépôt Tango. Elle sera mise en service d'ici la fin de l'année et produira environ 1300 MWh d'électricité chaque année. Une partie de cette énergie, en tout cas, alimentera directement les installations du réseau. Aujourd'hui, Tango compte déjà une centaine de véhicules qui fonctionnent à l'électricité, au biogaz et au biocarburant.
2: Merci Julie pour ces précisions. L'objectif de Nîmes Métropole est de convertir l'ensemble de son réseau urbain à des motorisations propres d'ici 2030. Acheter des légumes coûte de plus en plus cher en France. Selon l'association Famille Rurale, les prix ont pas mal augmenté en un an. Plus 31% pour les tomates grappes, plus 32% pour les courgettes et plus 24% pour les haricots verts en conventionnel. En cause des récoltes perturbées par les intempéries et la chaleur, les fruits, eux, restent globalement stable avec même une baisse des prix des cerises et des melons. C'est un genre de yuka pour l'alimentation, sauf que là c'est pour les vêtements. Ça s'appelle Clear Fashion. L'idée c'est de guider les consommateurs dans leurs achats. L'application permet de scanner le code barre de plus de 27 000 articles textiles pour connaître instantanément leurs conséquences environnementales officielles. Les explications de Marguerite Dorangeon, c'est elle qui a lancé l'application.
4: Concrètement, j'ouvre mon téléphone, je peux soit chercher la marque de mon choix pour identifier quelles sont ses pratiques. J'ai un vêtement devant moi, je veux scanner le code barre pour obtenir sa notation. Je le scanne et si la note n'est pas disponible, je peux rentrer les informations à la main pour obtenir le score. Ça permet à la fois donc aux consommateurs d'acheter différemment, en fait, d'acheter en ayant l'information sur ce qu'il y a derrière les produits qu'ils achètent. Et puis aussi, ça permet de créer une sorte d'émulation et motiver les marques à améliorer leurs pratiques. Le scoring est suffisamment clair pour identifier les leviers à déployer pour s'améliorer. Et ben, ça devient même un vrai outil pour piloter et améliorer ses pratiques.
2: Des propos recueillis par Mylène Desbac, une note sur 100 qui prend en compte des critères supplémentaires comme les conditions de fabrication, le bien-être animal ou encore les questions de santé. En football, c'est officiel, Zinedine Zidane sera présenté mardi prochain comme nouveau sélectionneur de l'équipe de France. Une conférence de presse est prévue à 11h au siège de la Fédération française de football. Voilà pour l'essentiel de l'actualité. Passez une excellente journée avec Radio Camargue.
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1: Tenez, on va démarrer. démarrer avec une information pour la nuit prochaine, parce que les températures pourraient baisser selon Météo France, et c'est important si vous n'avez pas la chance d'être climatisé ou ventilé. Pour aujourd'hui, à l'heure où je vous parle, les températures, c'est quand même 35 degrés à Nîmes, 35 degrés également à Avignon, peut-être une pointe à 36 d'ailleurs à Arles, 33 degrés à Aix-en-Provence, et puis de l'autre côté, on fait un grand saut à Aigues-Mortes, 31 degrés.
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1: Un bon jeudi après-midi sur Radio Camargue, il est 15h. La suite des tubes de votre été se fera avec Alex Warren, Dua Lipa, Angèle. On retrouvera la météo juste après le retour des infos maintenant avec Théo Mollet. 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
2: Bonjour à tous, à la une de l'actualité, le feu continue de gagner du terrain en Gironde. Plus de 20 000 personnes sont désormais évacuées autour du bassin d'Arcachon après 8 800 nouvelles évacuations. L'incendie a déjà ravagé 2 400 hectares en moins de 24 heures. L'accès au Cap Ferret est fermé et des renforts de pompiers venus notamment de Paris ont été envoyés sur place pour tenter de maîtriser les flammes. Le gouvernement va doubler le plafond annuel des franchises médicales qui passera de 100 à 200 euros par an. Les montants prélevés sur chaque consultation ou boîte de médicaments ne changent pas, mais les patients pourront payer davantage sur une année. La ministre de la Santé Stéphanie Rist assure que cette mesure permettra de financer l'hôpital et l'accès aux soins. Face à la remontée des prix des carburants, le gouvernement prolonge son aide aux grands rouleurs jusqu'au 31 août. Le ministre de l'économie Roland Lescure réunira aussi les distributeurs dès lundi pour éviter toute hausse abusive des marges pendant les vacances. Dans le même temps, Total Energy remet en place un plafond à 1,99€ le litre pour l'essence dans ses stations-service françaises. L'association Innocence en danger assigne l'État français pour déni de justice dans le volet français de l'affaire Epstein. En cause, la mort de Daniel Syad, soupçonné d'avoir été un rabatteur de Jeffrey Epstein, retrouvé mort lundi dernier à son domicile sans avoir jamais été entendu par la justice, malgré plusieurs plaintes déposées contre lui depuis 2019. L'association dénonce de graves lenteurs dans les investigations et estime que la justice française n'a pas traité ce dossier avec la vigilance nécessaire. La Russie a averti les États-Unis que la poursuite des livraisons d'armes à l'Ukraine était inadmissible à l'occasion d'une rencontre entre le ministre russe des Affaires étrangères et son homologue américain à Manille. Moscou affirme rester ouverte à une solution diplomatique tout en dénonçant le soutien militaire occidental à Kiev. Et d'ailleurs, les États-Unis ont signé un accord de coopération avec l'Arabie Saoudite pour développer un programme nucléaire civil, un partenariat défendu par l'administration Trump qui promet des garanties de sécurité et des retombées économiques importantes. Et enfin, on termine par du sport avec du football. Le nouveau patron des Bleus sera bientôt connu. Le président de la Fédération française de football, Philippe Diallo, annoncera officiellement le successeur de Didier Deschamps à la tête de l'équipe de France le mardi 28 juillet à 11h lors d'une conférence de presse. Sauf énorme surprise, il devrait s'agir de Zinedine Zidane qui s'apprête à prendre les commandes de la sélection. Voilà pour l'essentiel de l'actualité. Bon après-midi à tous.
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1: Les jours se suivent drôlement et se ressemblent côté météo. Nous allons avoir très simplement un copier-coller des jours derniers avec une très belle journée, un très beau vendredi. Demain, sous le soleil, ciel dégagé et encore des rafales de vent dans les 40 km/h pour les températures. Ça ne bouge pas non plus. 23, 24 degrés demain matin et jusqu'à 33 degrés demain après-midi à Nîmes-Bellegarde et au Gros-du-Roi. On reste ensemble, la météo des plages arrive et vos tubes aussi. Alex

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0: les prochaines heures ensemble. Je suis avec vous jusqu'à 19h et promis, avant 16h, nous allons retrouver notre petite info en plus qui sera un chiffre du jour. C'est 71, notre chiffre du jour. Je vous laisse un petit peu réfléchir. Ça parle des vacances d'été et surtout ce qu'on aime bien manger l'été. D'ici là, destination en vacances avec Mathilde Barré. On aura aussi vos tubes. Avec Miles Smith dans un instant, Drive Safe, et puis tout de suite, on prend le maillot de bain.
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0: Et un bel après-midi plage, avec un temps idéal, il fera chaud sur la serviette avec jusqu'à 34 degrés, et puis encore un petit peu de vent, hein. Par contre dans les 40 km/h, du coup ça donnera une mer un petit peu agitée mais agréable. Vous nagerez dans une Méditerranée à 24-25 degrés, plage des Boucanais au Gros du Roi, plage de la Corse. Corniche à Saucé-les-Pins, plage des Catalans à Marseille, et protégez bien votre peau puisque l'indice UV est de 8.
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0: Journée de travail, vous êtes ici chez vous sur Radio Camargue et Slimane était là avec première fois. Dans un instant, notre chiffre du jour, ça sera 71. Je vous ai donné quelques indices, ça parle repas et repas d'été. D'ici là, nous aurons vos tubes avec Topic dans les prochaines minutes. Breaking Me, nous écouterons aussi les Pussycat Dolls avec Doncha et puis on poursuit notre jeudi accompagné par celle qui va nous faire prendre un grand bol d'air maintenant, c'est Mathilde Barré. Voici Destination Vacances sur Radio Camargue.
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2: Salut, c'est Mathilde, votre madame bon plan de l'été. Aujourd'hui, je vous emmène pour un week-end à seulement 1h15 de chez nous, direction la Roque d'Anthéron. C'est la destination idéale pour combiner nature et éclat de rire en famille. On commence notre première journée par une surprise de taille. L'ancien parc Grimland est devenu Dinopédia Parc Provence. C'est une immersion incroyable à l'époque du Jurassique avec des dinosaures animés grandeur nature. Ne manquez pas la nouveauté, le sentier pédagogique sur la trace des géants où vos enfants vont adorer mesurer leurs pas dans de vraies empreintes au sol. Mon astuce budget, le parc propose un tarif unique super avantageux à seulement 15€ pour tous et c'est même totalement gratuit pour les petits de moins d'un mètre. En plus, vous pouvez apporter votre pique-nique pour manger sur place dans les zones dédiées. Pour la nuit, direction la charmante commune voisine de Malmort, l'astuce économique pour toute la tribu, c'est d'y réserver un emplacement ou un mobilhome dans un camping familial. C'est bien plus abordable qu'une nuit d'hôtel classique, parfait pour profiter des animations pour enfants, cuisiner soi-même et loger tout le monde confortablement au vert. Le lendemain, place à une superbe bouffée d'air pur. On s'élance en famille pour une balade à vélo entièrement balisée le long de la Durance. Le parcours emprunte la véloroute, une piste totalement aménagée, plate et sécurisée pour les enfants. C'est 100% gratuit. C'est un vrai bonheur de pédaler au milieu d'une nature sauvage et préservée en s'amusant à observer en famille les nombreuses espèces d'oiseaux qui nichent au bord de l'eau. Et quant à moi, je vous retrouve très vite avec d'autres bons plans pour votre été sans trop s'éloigner de la Camargue.
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0: c'est que 46% d'entre vous mangent leur barbecue uniquement avec les doigts. Et les leurs, je précise. Hein. Sinon c'est bizarre. 16h, les infos, la météo seront là. Et puis avant 16h, nous retrouverons le tube de Benson Boone avec Mystical Magical. Bel été.
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1: 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Il est 16h avant de retrouver Temper City et Calvin Harris, Sam Smith. Nous irons faire un tour du côté de la météo et retrouvons les infos maintenant avec Théo Mollet. 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
2: Bonjour Jérôme, bonjour à tous. L'info en Camargue est dans la région avec une alerte aux tentatives d'extorsion dans le Gard, un incendie à Istres et le gouvernement qui va doubler le plafond annuel des franchises médicales. Mais avant ça, rapide coup d'œil sur la météo de cette fin de journée. On a toujours un ciel très dégagé avec par contre pas mal de vent, comptez des rafales autour des 40 et 45 km/h entre le Gard, la Camargue et le reste des Bouches-du-Rhône. Pour les températures, on reste autour des 29 degrés au Sainte-Marie-de-la-Mer, 30 à Port-Saint-Louis-du-Rhône, 31 à Istres et Arles et jusqu'à 34 degrés à Nîmes. Une alerte aux tentatives d'extorsion dans le Gard. Plusieurs commerçants de Nîmes et d'Alès ont signalé ces derniers jours avoir reçu des appels téléphoniques menaçants. Julie Pierret.
3: Oui, des personnes exercent des pressions pour tenter d'obtenir le versement d'une somme d'argent. Pour la police, il s'agit de tentatives d'escroquerie et d'extorsion de fonds. Plusieurs enquêtes ont été ouvertes par le service de police judiciaire du département. Les forces de l'ordre appellent donc les commerçants à la plus grande vigilance, ne céder à aucune pression, ne verser aucune somme d'argent et ne communiquer aucune information sensible. Il est également conseillé de raccrocher immédiatement et de déposer plainte. Des faits similaires ont déjà été signalés dans plusieurs départements voisins. C'est le cas notamment du Vaucluse et des Bouches-du-Rhône.
2: Merci Julie. À Istres, un incendie s'est déclaré la nuit dernière dans une usine de traitement des déchets dans la zone du Tubé. Les pompiers sont intervenus peu avant 23h pour maîtriser un feu de déchets organiques à l'air libre. Environ 600 mètres cubes de déchets ont été brûlés, mais le feu a été rapidement maîtrisé. Des opérations de sécurisation étaient toujours en cours ce matin. La cabane du Pêcheur, un bar-restaurant situé au Sainte-Marie-de-la-Mer, est de nouveau fermée temporairement sur décision de justice. Après une première fermeture administrative en juin, annulée par le tribunal administratif de Marseille, le Conseil d'État a finalement ordonné un nouvel arrêté de l'activité du 21 juillet au 1er août inclus. Cette décision intervient après des faits liés à la consommation d'alcool, notamment un accident mortel survenu en décembre 2025. Les gérants annoncent une réouverture prévue le 2 août. Pour rappel, les Bouches-du-Rhône sont placées en vigilance rouge incendie aujourd'hui en raison d'un risque très élevé de feux de forêt. La préfecture interdit l'accès à tous les massifs forestiers avec une interdiction de circulation, de présence et de travaux. Les autorités rappellent que la majorité des incendies sont provoqués par des activités humaines et appellent chacun à la plus grande vigilance. Enfin, le gouvernement va doubler le plafond annuel des franchises médicales qui passera de 100 à 200 euros par an. Les montants prélevés sur chaque consultation ou boîte de médicaments ne changent pas, mais les patients pourront payer davantage sur une année. La ministre de la Santé Stéphanie Rist assure que cette mesure permettra de financer l'hôpital et l'accès aux soins. Bonne fin de journée avec Radio Camargue.
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4: La météo pour demain, eh bien ça sera à l'image des autres jours de la semaine, c'est-à-dire un grand ciel bleu, un franc soleil, quelques rafales de vent autour des 40 km/h et un mercure qui fait du surplace, 23-24 degrés jusqu'à 33 degrés demain au soleil à Port-Saint-Louis, à Aigues-Mortes et à Martigues. La suite maintenant avec votre tube. En mode été, Temper City, Self-Aware et

0: Bonne vacances et bel été sur Radio Camargue, Enrique Iglesias et Nadia avec A Tide of Being Sorry.
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0: 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Les infos seront de retour à 16h30 et juste avant, Tovlo, Stromae en approche sur Radio Camargue avec des fleurs.
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0: Celui qui a fait une promesse à sa mamie, celui de ne mettre jamais aucun gros mot dans ses tubes, Will Smith avec Gettin' Jiggy With It. À suivre dans le prochain quart d'heure, on ira faire un petit tour du côté de vos idées sorties. Nous écouterons aussi Maroon 5 avec Memories. On bougera au rythme de Shakira, Whenever, Wherever. Et puis tout de suite, il est temps de retrouver les infos. L'actu de 16h30, c'est avec Théo Mollet sur Radio Camargue.
1: Bonjour à tous, à la une de l'actualité. Face à la multiplication des incendies en France, le gouvernement annonce le déploiement prochain de l'avion militaire Airbus A400M pour renforcer les moyens aériens de lutte contre le feu. Il est présenté comme l'équivalent de 3 Canadair et sera déployé d'ici la fin du mois de juillet. L'appareil a été adapté pour pouvoir larguer d'importantes quantités d'eau ou de produits retardants afin de freiner la propagation des flammes. Les équipages sont encore en formation et des tests de sécurité sont en cours. En Gironde, l'incendie continue de progresser autour du bassin d'Arcachon. Les autorités annoncent l'évacuation de 8 800 personnes supplémentaires près du Cap Ferret. Au total, près de 20 000 habitants et vacanciers ont déjà dû quitter les lieux par précaution. Les flammes ont ravagé plus de 2 400 hectares en moins de 24 heures et l'accès à la presqu'île du Cap Ferret est désormais fermé. Des renforts de pompiers, notamment

0: venus de Paris sont mobilisés pour tenter de maîtriser les flammes. C'est un genre de yuka pour l'alimentation, sauf que là c'est pour les vêtements. Ça s'appelle Clear Fashion. L'idée c'est de guider les consommateurs dans leur achat. L'application permet de scanner les codes barres de plus de 27 000 articles textiles pour connaître instantanément leur impact environnemental officiel. Les explications de Marguerite Dorangeon, c'est elle qui a lancé cette appli.
1: Concrètement, j'ouvre mon téléphone, je peux soit chercher la marque de mon choix pour identifier quelles sont ses pratiques. J'ai un vêtement devant moi, je veux scanner le code barre pour obtenir sa notation, je le scanne et si la note n'est pas disponible, je peux rentrer les informations à la main pour obtenir le score. Ça permet à la fois donc aux consommateurs d'acheter différemment, en fait, d'acheter en ayant l'information sur ce qu'il y a derrière les produits qu'ils achètent. Et puis aussi, ça permet de créer une sorte d'émulation et motiver les marques à améliorer leurs pratiques. Le scoring est suffisamment clair pour identifier les leviers à déployer pour s'améliorer. Et bien, ça devient même un vrai outil pour piloter et améliorer ses pratiques.
0: Des propos recueillis par Mylène Debac, une note sur 100 qui prend en compte des critères supplémentaires comme les conditions de fabrication, le bien être animal ou encore les questions de santé. Et puis, la conduite autonome de Tesla devra encore attendre en France. Le gouvernement refuse pour l'instant d'autoriser le système FSD qui permet aux véhicules Tesla de conduire automatiquement tout en restant sous la surveillance du conducteur. Le ministre des Transports estime que les conditions de sécurité ne sont pas encore réunies. Les autorités françaises s'inquiètent notamment des dépassements de vitesse possibles et du niveau d'attention des conducteurs. Voilà pour l'essentiel, bonne fin de journée à tous.
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0: La plus fraîche de votre été, c'est Radio Camargue avec Take et Girlfriend à l'instant.
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0: Et on va faire un petit tour du côté de vos idées sorties. Bah oui, on en profite sur Radio Camargue en ce moment. Et jusqu'au 30 août, ce sont les fêtes de l'Étang-de-Berre. Animation gratuite, découverte de la nature, initiation à la voile, kayak, construction de cabanes sur la plage et autres spectacles et concerts qui vous attendent tout l'été. Le programme complet et les villes participantes sont à retrouver avec nos idées sorties sur radio-camargue.com. Nous retrouvera les infos à 17h. Avant 17h, Lady Gaga Poker Face. Et puis j'adore Marc-Antoine.

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1: En train de rentrer de la plage ou de rentrer à la maison après la journée de travail, Radio Camargue 17h, nous écouterons Daft Punk Instant Crush. On regardera la météo pour demain et voici les infos maintenant, Théo Mollet. 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
2: Bonjour Jérôme, bonjour à tous. L'info en Camargue est dans la région avec une alerte aux tentatives d'extorsion dans le Gard, un incendie à Istres et le gouvernement qui va doubler le plafond annuel des franchises médicales. Mais avant ça, rapide coup d'œil sur la météo de cette fin de journée. On a toujours un ciel très dégagé avec par contre pas mal de vent, comptez des rafales autour des 40 et 45 km/h entre le Gard, la Camargue et le reste des Bouches-du-Rhône. Pour les températures, on reste autour des 29 degrés au Sainte-Marie-de-la-Mer, 30 à Port-Saint-Louis-du-Rhône, 31 à Istres et Arles et jusqu'à 34 degrés à Nîmes. Une alerte aux tentatives d'extorsion dans le Gard. Plusieurs commerçants de Nîmes et d'Alès ont signalé ces derniers jours avoir reçu des appels téléphoniques menaçants. Julie Pierret.
3: Oui, des personnes exercent des pressions pour tenter d'obtenir le versement d'une somme d'argent. Pour la police, il s'agit de tentatives d'escroquerie et d'extorsion de fonds. Plusieurs enquêtes ont été ouvertes par le service de police judiciaire du département. Les forces de l'ordre appellent donc les commerçants à la plus grande vigilance, ne céder à aucune pression, ne verser aucune somme d'argent et ne communiquer aucune information sensible. Il est également conseillé de raccrocher immédiatement et de déposer plainte. Des faits similaires ont déjà été signalés dans plusieurs départements voisins. C'est le cas notamment du Vaucluse et des Bouches-du-Rhône.
2: Merci Julie. À Istres, un incendie s'est déclaré la nuit dernière dans une usine de traitement des déchets dans la zone du Tubé. Les pompiers sont intervenus peu avant 23h pour maîtriser un feu de déchets organiques à l'air libre. Environ 600 mètres cubes de déchets ont été brûlés, mais le feu a été rapidement maîtrisé. Des opérations de sécurisation étaient toujours en cours ce matin. La cabane du Pêcheur, un bar-restaurant situé au Sainte-Marie-de-la-Mer, est de nouveau fermée temporairement sur décision de justice. Après une première fermeture administrative en juin, annulée par le tribunal administratif de Marseille, le Conseil d'État a finalement ordonné un nouvel arrêté de l'activité du 21 juillet au 1er août inclus. Cette décision intervient après des faits liés à la consommation d'alcool, notamment un accident mortel survenu en décembre 2025. Les gérants annoncent une réouverture prévue le 2 août. Pour rappel, les Bouches-du-Rhône sont placées en vigilance rouge incendie aujourd'hui en raison d'un risque très élevé de feux de forêt. La préfecture interdit l'accès à tous les massifs forestiers avec une interdiction de circulation, de présence et de travaux. Les autorités rappellent que la majorité des incendies sont provoqués par des activités humaines et appellent chacun à la plus grande vigilance. Enfin, le gouvernement va doubler le plafond annuel des franchises médicales qui passera de 100 à 200 euros par an. Les montants prélevés sur chaque consultation ou boîte de médicaments ne changent pas, mais les patients pourront payer davantage sur une année. La ministre de la Santé Stéphanie Rist assure que cette mesure permettra de financer l'hôpital et l'accès aux soins. Bonne fin de journée avec Radio Camargue.
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1: Un copier-coller des jours derniers. Demain, une très très belle journée, une nouvelle fois pour conclure la semaine sous le soleil avec un ciel dégagé. Quelques rafales de vent encore qui seront présentes dans les 40 km/h et des températures quasi stationnaires, 23-24 degrés pour demain matin. Et puis une nouvelle fois jusqu'à 33 degrés demain après-midi à Arles, Château Renard et Marignane. Allez, bon jeudi tout le monde, avec le retour de vos tubes sur Radio Camargue en mode

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0: On passe un très bel été ensemble sur Radio Camargue avec tous vos tubes, Paul Clesso, Avementé.
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0: Bon, j'espère que vous profitez bien de vos vacances. Si vous êtes au travail, eh bien, c'est bientôt la fin de journée. 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Et puis la collaboration entre Zao et MC Solar pour Comme Caroline sur Radio Camargue.
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0: Remember the Time, extrait de son album Dangerous sorti en 1992, c'était Michael Jackson à l'instant sur Radio Camargue. Si vous avez envie de sortir, pourquoi pas tout à l'heure, eh bien j'aurai une idée sortie à vous proposer du côté de Istres. On restera ensemble avec vos tubes pour vous accompagner. Il y aura Manon Lisa.
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0: Manon Lisa, le petit pêcheur est promis, je ne chanterai pas en même temps qu'elle. Il y aura aussi Jennifer Lopez avec Let's Get Loud. Et puis comme promis, 17h30, il est temps de retrouver les infos sur Radio Camargue.
2: Bonjour à tous, à la une de l'actualité, face à la multiplication des incendies en France, le gouvernement annonce le déploiement prochain de l'avion militaire Airbus A400M pour renforcer les moyens aériens de lutte contre le feu. Il est présenté comme l'équivalent de 3 Canadair et sera déployé d'ici la fin du mois de juillet. L'appareil a été adapté pour pouvoir larguer d'importantes quantités d'eau ou de produits retardants afin de freiner la propagation des flammes. Les équipages sont encore en formation et des tests de sécurité sont en cours. En Gironde, l'incendie continue de progresser autour du bassin d'Arcachon. Les autorités annoncent l'évacuation de 8 800 personnes supplémentaires près du Cap Ferret. Au total, près de 20 000 habitants et vacanciers ont déjà dû quitter les lieux par précaution. Les flammes ont ravagé plus de 2400 hectares en moins de 24 heures et l'accès à la presqu'île du Cap Ferret est désormais fermé. Des renforts de pompiers, notamment venus de Paris, sont mobilisés pour tenter de maîtriser les flammes. C'est un genre de yucca pour l'alimentation, sauf que là c'est pour les vêtements. Ça s'appelle Clear Fashion. L'idée c'est de guider les consommateurs dans leur achat. L'application permet de scanner les codes barres de plus de 27 000 articles textiles pour connaître instantanément leur impact environnemental officiel. Les explications de Marguerite Dorangeon, c'est elle qui a lancé cette appli.
3: Concrètement, j'ouvre mon téléphone, je peux soit chercher la marque de mon choix pour identifier quelles sont ses pratiques. J'ai un vêtement devant moi, je veux scanner le code barre pour obtenir sa notation, je le scanne et si la note n'est pas disponible, je peux rentrer les informations à la main pour obtenir le score. Ça permet à la fois donc aux consommateurs d'acheter différemment, d'acheter en ayant l'information sur ce qu'il y a derrière les produits qu'ils achètent. Et puis aussi, ça permet de créer une sorte d'émulation et motiver les marques à améliorer leurs pratiques. Le scoring est suffisamment clair pour identifier les leviers à déployer pour s'améliorer. Et ben, ça devient même un vrai outil pour piloter et améliorer ses pratiques.
2: Des propos recueillis par Mylène Debac, une note sur 100 qui prend en compte des critères supplémentaires comme les conditions de fabrication, le bien-être animal ou encore les questions de santé. Et puis, la conduite autonome de Tesla devra encore attendre en France. Le gouvernement refuse pour l'instant d'autoriser le système FSD qui permet aux véhicules Tesla de conduire automatiquement tout en restant sous la surveillance du conducteur. Le ministre des Transports estime que les conditions de sécurité ne sont pas encore réunies. Les autorités françaises s'inquiètent notamment des dépassements de vitesse possibles et du niveau d'attention des conducteurs. Voilà pour l'essentiel, bonne fin de journée à tous.
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0: Nos sudistes Jake et Carla, c'était la recette sur Radio Camargue.
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0: Il fait beau, il fait chaud et on a envie de sortir le soir. Et bien, c'est ce que je vous propose avec tout à l'heure, dès 19h, les jeudis de l'Étendbert qui reviennent à Istres. Vous allez passer en mode Carnaval de Rio et Samba do Brasil. Cette année, le thème des jeudis de l'Étendbert, c'est les fêtes autour du monde. Alors, pour profiter de cette belle soirée gratuite, mais aussi du marché de créateurs, des restaurants et des différentes déambulations, rendez-vous sur les rives de l'étang de l'Olivier. On vous attend nombreux et nombreuses. Les infos reviendront tout à l'heure à 18h, mais juste avant, nous aurons Miley Cyrus avec Flowers sur Radio Camargue. Bel été!
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1: Bel été, bonnes vacances avec Radio Camargue. Nouvelle heure de tube qui démarre à 18h avec Shakira Die Die, Robin Schulz Sugar. Et avant de jeter un coup d'œil à la météo de demain, voici le retour des infos. 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
2: Bonsoir Jérôme, bonsoir à tous. L'enfant Camargue est dans la région avec une nouvelle sous-préfète à Istres. Une prise d'otage évitée de justesse hier près de Marseille. Et Martial Alvarez, le maire de Port-Saint-Louis-du-Rhône, qui sera l'invité de la rédaction de Radio Camargue demain. Mais avant ça, un rapide coup d'œil concernant la météo de demain. Du soleil encore au programme sur tout le territoire, même si on risque d'avoir pas mal de vent, avec des rafales autour des 40 et 45 km/h sur le territoire. Pour les températures, comptez 26 degrés à Arles, 27 sur tout le littoral entre les Sainte-Marie-de-la-Mer et Port-Saint-Louis-du-Rhône. Même constat à Istres et 28 degrés au plus chaud à Nîmes. Avant toute chose, on vous partage d'abord une bonne nouvelle. Les résultats Médiamétrie sont tombés ce matin. Et grâce à vous, Radio Camargue conforte sa première place radio locale de toute la Camargue avec une progression de 34% d'audience. Du fond du cœur, merci. 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Votre fidélité est notre plus belle récompense et nous donne chaque jour l'envie de continuer à vous informer, vous accompagner et vous faire vivre la Camargue avec passion. Radio Camargue, c'est votre radio et cette première place, c'est la vôtre. Merci d'être toujours plus nombreux à faire vivre cette belle aventure à nos côtés. Une nouvelle sous-préfète arrive à Istres. Florence Vilmus prendra ses fonctions le 27 juillet prochain à la tête de l'arrondissement en remplacement de Christophe Bourgus. Elle a notamment occupé plusieurs postes en préfecture et a travaillé sur la gestion des crises au ministère de l'Intérieur, notamment pendant l'épidémie de Covid-19. Sa prise de fonction officielle aura lieu lundi à Istres. Une prise d'otage hier évitée de justesse sur l'autoroute A51 dans une station-service de Bouc-Bel-Air près de Marseille. Un homme de 71 ans a été retenu pendant une quarantaine de minutes. L'agresseur, armé d'un couteau et tenant des propos incohérents, menaçait la victime sous la gorge. Les CRS autoroutiers sont intervenus avec l'appui de la police nationale et des pompiers. Le RAID a même été alerté en renfort potentiel. Après plusieurs minutes de négociation, l'otage a été libéré sain et sauf. L'auteur présumé des faits a été placé en garde à vue avant d'être hospitalisé d'office en psychiatrie. La police du Gard alerte les commerçants après plusieurs tentatives d'extorsion signalées à Nîmes et à Alès. Des professionnels ont reçu des appels téléphoniques de personnes exerçant des pressions et proférant des menaces pour obtenir de l'argent. Des enquêtes ont été ouvertes par la police judiciaire. Les autorités rappellent de ne pas céder aux demandes, de ne transmettre aucune information sensible, de ne verser aucune somme et de signaler immédiatement les faits aux forces de l'ordre. Et enfin, demain, Martial Alvarez, le maire de Port-Saint-Louis-du-Rhône, sera l'invité de la rédaction de Radio Camargue. Il répondra aux questions de Sandra Michel entre 12h et 12h15 à l'occasion d'un entretien exclusif. Bonne soirée avec Radio Camargue.
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1: Notre vendredi sera à l'image des autres jours de la semaine. On ne sera pas surpris avec un grand ciel bleu, un franc soleil, quelques rafales de vent autour des 40 km/h et un mercure qui, demain matin, sera une nouvelle fois compris dans les 23-24 degrés jusqu'à 33 degrés de print demain après-midi à Fos-sur-Mer, Saint-Martin-de-Croix et Fourques. On poursuit cette fin de journée avec vos tubes Shakira Die Die.

0: début de soirée sur Radio Camargue avec Dicis et Théodora pour Mélodrama.
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0: 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On attend maintenant vos clics. 18h30, les infos.

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0: avec Bruno Mars et 24K Magic. Que vous soyez d'ailleurs en vacances ou non, on n'oublie pas d'être là tous les matins sur Radio Camargue. À partir de 7h, on se réveille dans la bonne humeur avec Camille et Christophe. Insolites, cadeaux, infos de chez nous, bref, tout ce qu'il faut pour commencer la journée avec le sourire. On vous attend demain matin sur Radio Camargue. Je compte sur vous, hein, je vais faire l'appel. Hein. Ça, c'est la suite de vos tubes avec Alex Warren, Fever Dream dans quelques instants. Nous écouterons aussi Bobby Bob Sinclair avec Sound of Freedom. Et puis comme promis, 18h30, c'est le retour des infos sur Radio Camargue.
1: L'essentiel de l'actualité avec d'abord l'affaire du meurtre de Thomas Perrottoy à Crépol dans la Drôme. Les juges d'instruction ont décidé de retenir la circonstance aggravante de racisme contre les 14 personnes mises en examen. Pour rappel, Thomas Perrottoy, âgé de 16 ans, avait été

0: Tué en novembre 2023 lors d'une rixe à la sortie d'un bal de village. Trois jeunes ont été placés en détention provisoire après le refus d'obtempérer à Marseille lundi où un policier a été gravement blessé. Les faits se sont produits dans le 10e arrondissement. Une voiture volée sans plaque d'immatriculation a refusé un contrôle avant de percuter violemment un fonctionnaire projeté à 24 mètres. Le conducteur de 18 ans est mis en examen pour tentative de meurtre sur un policier. Deux mineurs de 16 ans sont également incarcérés pour leur implication présumée. Le plus jeune, âgé de 13 ans, a été placé sous contrôle judiciaire. En Ile-de-France, se loger coûte de plus en plus cher. Selon une étude de l'Institut Paris Région, les loyers ont été multipliés par près de 4 en 35 ans. Le prix médian d'un logement vide est passé de moins de 5 euros à plus de 18 euros du mètre carré, tandis que les revenus des ménages ont progressé beaucoup moins vite. Une situation qui pèse particulièrement sur les foyers les plus modestes, certains consacrant désormais près de 50% de leurs ressources à leur logement. Les fruits et légumes coûtent de plus en plus cher dans les assiettes des Français. Selon l'association Famille Rurale, le prix des légumes a encore augmenté de 10% en un an et a progressé de plus de 60% en 10 ans. Les tomates, courgettes et haricots verts sont particulièrement concernés par ces hausses. Pour une famille de 4 personnes, le budget fruits et légumes atteint en moyenne 162 euros par mois et dépasse les 260 euros avec des produits bio. L'association alerte sur une alimentation saine qui devient difficilement accessible pour de nombreux foyers. L'Union européenne a infligé 890 millions d'euros d'amende à Google pour des pratiques jugées anticoncurrentielles dans le numérique. Google est notamment accusé d'avoir favorisé ses propres services dans son moteur de recherche et d'avoir limité les possibilités offertes aux développeurs sur son magasin d'applications, le Play Store. L'entreprise conteste cette décision qui pourrait aussi provoquer de nouvelles tensions entre l'Europe et les États-Unis, notamment sur la régulation des géants du numérique. Et puis, carton plein pour Christopher Nolan dans les cinémas français. Son nouveau film, L'Odyssée, a attiré 1,84 million de spectateurs en seulement une semaine, signant le meilleur démarrage de l'année 2026 au box-office national. Cette fresque inspiré de l'épopée d'Homère réalise même le 6e meilleur lancement depuis la crise du Covid. Voilà pour l'essentiel de l'actualité. Bonne soirée.
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0: Le Toulousain qui perce en ce moment, c'était Clan avec son remix de Bad Bunny, c'était Café Conron sur Radio Camargue.
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0: 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Vos tubes aussi seront là avec Amel Bent et L'amour, ça se donne sur Radio Camargue.
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1: C'est parti pour une nouvelle heure de tube sur Radio Camargue, 19h avec Temper City, Shawn Mendes, Camila Cabello, Señorita. La météo, on en discute après. Les infos maintenant sur Radio Camargue. 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
2: 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Bonsoir Jérôme, bonsoir à tous. L'info Camargue est dans la région avec une nouvelle sous-préfète à Istres. Une prise d'otage évitée de justesse hier près de Marseille. Et Martial Alvarez, le maire de Port-Saint-Louis-du-Rhône, qui sera l'invité de la rédaction de Radio Camargue demain. Mais avant ça, un rapide coup d'œil concernant la météo de demain. Du soleil encore au programme sur tout le territoire, même si on risque d'avoir pas mal de vent, avec des rafales autour des 40 et 45 km/h sur le territoire. Pour les températures, comptez 26 degrés à Arles, 27 sur tout le littoral entre les Saintes-Maries-de-la-Mer et Port-Saint-Louis-du-Rhône. Même constat à Istres et 28 degrés au plus chaud à Nîmes. Avant toute chose, on vous partage d'abord une bonne nouvelle. 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Une nouvelle sous-préfète arrive à Istres. Florence Vilmus prendra ses fonctions le 27 juillet prochain à la tête de l'arrondissement en remplacement de Christophe Bourgus. Elle a notamment occupé plusieurs postes en préfecture et a travaillé sur la gestion des crises au ministère de l'Intérieur, notamment pendant l'épidémie de Covid-19. Sa prise de fonction officielle aura lieu lundi à Istres. Une prise d'otage hier évitée de justesse sur l'autoroute A51 dans une station-service de Bouc-Bel-Air près de Marseille. Un homme de 71 ans a été retenu pendant une quarantaine de minutes. L'agresseur, armé d'un couteau et tenant des propos incohérents, menaçait la victime sous la gorge. Les CRS autoroutiers sont intervenus avec l'appui de la police nationale et des pompiers. Le RAID a même été alerté en renfort potentiel. Après plusieurs minutes de négociation, l'otage a été libéré sain et sauf. L'auteur présumé des faits a été placé en garde à vue avant d'être hospitalisé d'office en psychiatrie. La police du Gard alerte les commerçants après plusieurs tentatives d'extorsion signalées à Nîmes et Alès. Des professionnels ont reçu des appels téléphoniques de personnes exerçant des pressions et proférant des menaces pour obtenir de l'argent. Des enquêtes ont été ouvertes par la police judiciaire. Les autorités rappellent de ne pas céder aux demandes, de ne transmettre aucune information sensible, de ne verser aucune somme et de signaler immédiatement les faits aux forces de l'ordre. Et enfin, demain, Martial Alvarez, le maire de Port-Saint-Louis-du-Rhône, sera l'invité de la rédaction de Radio Camargue. Il répondra aux questions de Sandra Michel entre 12h et 12h15 à l'occasion d'un entretien exclusif. Bonne soirée avec Radio Camargue.
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1: À copier-coller à des jours derniers, demain une très belle journée sous le soleil avec un ciel dégagé, encore des rafales de vent dans les 40 km/h et des températures quasi stationnaires. On a l'habitude, hein, 23-24 degrés demain matin et jusqu'à 33 degrés pour Arles-Saint-Gilles et Saint-Rémy de Provence. Je vous souhaite de passer un bon début de soirée. Je vous laisse en bonne compagnie avec les tubes de Radio Camargue, Temper City, Self-Aware et Shawn Mendes.

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